0: Et toujours je dans le centre.
1: Last traffic, could you repeat?
2: Working code.
1: Understood.
3: Springfield.